0: Allô ?
1: Allô ? 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
0: Ah, c'est toi ?
1: 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J'avais envie de t'entendre. 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

0: passer ça en direct des roches, dis tout va bien. Qu'est-ce que tu as? Tu as une drôle de voix.
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0: Écoute, ma chérie, tu es un peu fatiguée. Je te rappellerai demain, tu veux bien?
1: Non, ne téléphone plus. Je t'expliquerai plus tard.

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0: c'est l'étalement des vacances. On parle tout le temps. C'est partir en vacances.
1: Oui, j'en avais vraiment
0: ras le bol. 1, 2, 3, 4.

Bonjour. Vous êtes en communication avec un répondeur téléphonique qui vous donne la possibilité de laisser un message ou un numéro de téléphone. Mademoiselle d'Iberville pourra vous rappeler à son retour. Vous avez 3 minutes. Attention, parlez.

0: ma maman m'a dit que c'est bien.
1: Dans les grandes maisons de couture, y en a qui sont trottins, ou bien vendeuses, et par nature, y en a qui sont mannequins. Y en a qui font des corsages, d'autres qui font des surjets. 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

0: Je dis rien parce que je veux pas faire de scandale, mais alors, quel pot de colle. Il se fait des idées ou quoi? J'ai accepté cette série de slow avec lui pour pas faire tapisserie devant les copines, mais alors, j'en vois plus le bout.
1: Mine de rien, je suis en train d'emballer, moi. J'emballe sec. Allez, vas-y, Jello, attaque. Ça marche. Accroche-toi, Jello. La nuit est à nous.
0: Ça n'en finit pas. Qu'est-ce que je regrette d'avoir dit oui à ce type. En plus, il s'est aspergé d'eau de toilette. Mon Dieu. Je sais pas ce que c'est que cette eau de toilette, mais alors, drôlement incommodant.
1: Elle est pas mal, ma cavalière. Elle est pas terrible, mais elle est pas mal. Pour une fois, j'ai pas hérité de la plus moche. Il y a pas longtemps, je me suis coltiné une géante toute la soirée. Au moins, celle-là est à ma taille. Elle est pas terrible, mais elle est à ma taille.
0: Pas du tout, mon géant, ce garçon. Moi, j'aime les grands blonds, alors je suis servie. Comme Metek, on fait pas mieux. Je suis sûre qu'il doit être libanais ou quelque chose. Quelle horreur. Oh, et puis alors il me donne chaud à me coller comme ça. Et vas-y que je te colle, et vas-y que je te colle.
1: Dommage qu'elle ait les mains moites. Ça me gêne pas des masses, mais elle a les mains moites. C'est pas ce que je dois lui faire de l'effet. C'est l'excitation, ça. Je vais lui mordiller le lobe de l'oreille. Si elle me fout pas une baffe, c'est que j'ai ma chance. Ouais. C'est pas dans la poche. Faut s'accrocher. Accroche-toi, Jeannot.
0: Il m'a mordu l'oreille. Il m'a fait mal, ce con. Il est con, ce type. Oh, et puis alors, qu'est-ce qu'il cocotte? Cette eau de toilette nauséabonde. S'il n'y avait pas les copines qui me regardent, comment que je te le planterais là? Mais ça, Arlette et Josie, je veux pas leur faire ce plaisir. Elles en sont vertes de me voir danser, malades de rage. Alors ça, maintenant, tant pis, je vais au bout. Mais alors, on peut dire que ça me coûte, hein?
1: Elle en peut plus. Je la rends dingue, la poulette. Et encore, j'ai pas sorti le grand jeu.

0: la dernière fois que je viens danser. Tant pis si je coiffe Sainte-Catherine, mais alors, les exciter comme ça, merci bien.
1: Je vais lui griffer le dos avec mon pouce. Il paraît qu'elles adorent ça, ces chiennes. Je l'ai lu dans une revue spécialisée. On va voir ce que ça donne. Je vais partir du bas du dos et remonter jusqu'à la nuque.
0: Aïe ! Mais il est givreux, ce mec. Il vient de me labourer la peau du dos avec son ongle. Tu parles de plaisir ? Moi qui ai un mal fou cicatrisé, c'est bien ma veine. Il a fallu que je tombe sur un sadique. C'est tout moi, ça. Il manque que ça finisse, ce slow, parce que je suis au bord de l'esclandre.
1: Bien joué, Jeannot. Elle est à point, là. Elle est à point. Il n'y a plus qu'à porter les stockades. Allez, vas-y, Jeannot. Vas-y, mon fils. Il faut conclure maintenant.
0: Berk. Berk, berk, berk, berk, berk.
1: Et voilà le travail. C'est pas si compliqué, les gonzesses. Il faut savoir s'imposer.

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1: Il est 9h. Nous fêtons aujourd'hui 12 juillet, Sainte Véronique. Juillet, orage de nuit, peu de mal, mais que de bruit.

À vous, tous les auditeurs et toutes les auditrices, animateurs et animatrices, et à la direction, Jules vous dit bonjour en ce dimanche. Nous sommes le 12 juillet pour l'émission L'apéritif Musette à partir de 9h30. Les parrains et marraines de l'émission sont Loulou d'Ivoire, Patrick de Saint-Gérard, Léonard du Gaunois, Anne-Marie de Jambes, Gisèle de Gèves, Marie-Jo du Gaunois, Mimi de Cruppet, Josette Francine de Biou, François et Monique de Buzet, Brigitte et André Desgueuzet, Alain et Denis de Malone, Louis et Agnès de Warnon, Didier et Françoise de Noville, Robert et Yves de Couvain, Jacqueline et Michel de Bouge, Simone de Denay, Luce de Mété, Nicole d'Andois, Madame Valérie, Daniel et Monique, ainsi que Karine et David de Courrier. Merci à vous, parrains et marraines. Et je vous souhaite un bon dimanche, ainsi qu'à tous les auditeurs et toutes les personnes qui nous écoutent par Internet. Nous avons un anniversaire de mariage en ce dimanche, c'est l'anniversaire de Lisiane et de Jean-François. À vous deux, un très bon anniversaire de mariage.

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0: Dédicace, c'est pour souhaiter un très bon anniversaire de mariage à Lisiane et à Jean-François. Encore beaucoup d'années ensemble. Merci de tout ce que vous faites pour tous les auditeurs et toutes les auditrices. Une bonne journée à vous deux. Je l'offre également à Monique Debuzet, à Jocelyne de Philippeville, à Josette Francine de Biou, Luce de Mété, Eva Delève, Marie-Thérèse de Profondeville et Julien de Sarre-Bernard, Julos et Marie-Thérèse, merci pour Simone de Denay, Yvette de Bossière, pour Viviane de Givet, Marie-Jo Dugonois, pour Willy de Fosse, Daniel et Monique et Nicole d'Andoin. Merci de vos dédicaces que nous réciproquons et un grand merci à toutes les personnes qui me sont pendant mes émissions. Ceci de la part de votre animateur Robert et de son compagnon Yves. Merci beaucoup à tous les deux et un beau dimanche à vous.

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1: La dédicace suivante, c'est pour souhaiter un très bon anniversaire de mariage à Lisiane et à Jean-François. Encore beaucoup d'années ensemble et merci pour tout ce que vous organisez. Pour tous les auditeurs et toutes les auditrices, je l'offre également à ma sœur Josiane et à Léon, pour Denise, Chantal, pour le cavalier Marcel, Viviane de Givet, la cavalière Patricia et Annick, pour Brigitte et André Desgueuseilles, Julien et Marie-Thérèse, pour Véronique de Couvain, pour Sonny, pour Loulou d'Ivoire et pour Tante Eliane, pour toutes les personnes qui me font des dédicaces et je les réciproque. Ceci de la part d'Anne-Marie Dejambe. Un grand merci Anne-Marie et un très bon dimanche également à toi. Pour toi, ben on va écouter ici Josiane.

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4: Dédicace pour le titre suivant. La première, c'est pour faire un petit coucou à toute la grande chaîne de radio Chevauchoir de la part d'une personne. Merci à vous. La deuxième dédicace, elle nous vient de... Voilà, Gisèle de Gève, pardon, qui souhaite un très bon anniversaire de mariage à Lisiane et à Jean-François. Encore beaucoup d'années ensemble et merci d'organiser tout ce que vous faites pour les auditeurs. Un grand merci à vous et une très bonne journée. Gisèle qui l'offre également à Patricia et Marcel pour le cavalier, pour Eddy et Angélique, Simone de Denay et Vadelève, Viviane de Givet, pour Julien et Marie-Thérèse, Tante Eliane, Robert et Yves, pour Josette de Biou et Karine et David de Courrières. De la part donc de Gisèle de Gève. Merci beaucoup Gisèle, une bonne journée également à vous. C'est également pour souhaiter un très bon anniversaire de mariage à Lisiane et à Jean-François. Encore beaucoup d'années d'amour ensemble et une bonne journée à eux. Merci pour tout ce que vous organisez. Ceci de la part de David et Karine de Courrières. Merci à vous et une bonne journée à vous.

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1: Un très bon anniversaire de mariage à Lisiane et à Jean-François. Une bonne journée à eux. Un grand merci pour tout ce que vous organisez pour tous les auditeurs et toutes les auditrices. Encore beaucoup d'années ensemble. C'est pour toute la grande chaîne de Radio Chevauchoir, pour les auditeurs et auditrices, pour tous les internautes, parrains et marraines, pour les cavaliers 2026, les personnes malades et handicapées, pour tous les animateurs et tous les bénévoles, pour tous les anniversaires de la semaine et pour le saint du jour. Merci de vos dédicaces que nous réciproquons. Ceci de la part de Louis et Agnès de Warnant. Merci beaucoup Louis et Agnès pour vous. Ben, nous écouterons ce titre-ci.

Jocelyne de Philippeville souhaite un très bon anniversaire de mariage à Lisiane et à Jean-François. Encore beaucoup d'années ensemble. Un bon verre à sa santé et un grand merci de tout ce que vous organisez. Jocelyne l'offre aussi à toutes les personnes qu'elle dédicace habituellement. Elle fait un petit coucou à Robert et Yves de Couvain avec une bonne journée. Merci Jocelyne, pour vous nous écouterons ceci.

Didier et Françoise de Noville-les-Bois souhaitent un très bon anniversaire à Lisiane et à Jean-François, que beaucoup d'années ensemble et un bon verre à leur santé, une bonne journée à eux, un grand merci à tous les deux. C'est pour tout Radio Chevauchoir, Louis et Agnès de Warnant, pour Karine et David de Courrières, Nicole d'Andois, pour Véronique de Couvain. Merci pour vos belles émissions. Ceci de la part de Didier et Françoise de Noville-les-Bois, qui réciproquent les dédicaces que vous leur faites. Merci beaucoup à tous les deux, Didier et Françoise. Une bonne journée à vous. Pour vous, nous écouterons Montagne d'Italie.

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La dédicace suivante, c'est pour souhaiter un très bon anniversaire à Lisiane et à Jean-François, encore beaucoup d'années ensemble, un bon verre à ma santé et un grand merci pour tout ce que vous organisez, un bon dimanche à vous. C'est aussi pour Brigitte et André, Josette Debiou, Claude et Yvonne de Spahedi et Angélique, pour Véronique de Couvain, Marie-Jo Dugonois et Willy de Fosse, pour Léona Dugonois, Luce de Mété, pour Chantal et le cavalier Marcel, Anne-Marie de Jean, pour la cavalière Patricia, Annick de Bois-de-Villers, pour André et Michel de Fosse-Lavigne, Karine et David de Courrières. Merci pour toutes les dédicaces que je reçois et je les réciproque. Je souhaite un bon dimanche à tous et à toutes. Et encore un bon anniversaire et une longue vie à Lisiane et à Jean-François de la part de Tante Eliane de Profondeville. Merci Tante Eliane et un bon dimanche à toi.

Quelques dédicaces pour le titre suivant. La première, c'est pour souhaiter un très bon anniversaire de mariage à Lisiane et à Jean-François. Encore longue vie ensemble et beaucoup d'amour. Une bonne journée à tous les deux et un grand merci de tout ce que vous organisez. Pour les auditeurs de la 105.5, merci à vous deux. C'est également pour Robert et Yves, Monique de Buzet, Antéliane de Profondeville, Gisèle de Gève, toute la petite famille de Malien, pour Josette Francine de Biou, Papy Georges, Monique et Daniel, Lisiane et Jean-François, Simone de Deneil, pour Frédéric, notre animateur, Josette Francine de Biou, Karine et David de Courrières et pour toutes les personnes qui pensent à moi. Ceci de la part de Nicole Dandois qui vous souhaite à tous une très très bonne journée, un bon dimanche. Merci beaucoup Nicole, une bonne journée également à toi et que tout aille bien. C'est également pour souhaiter un bon anniversaire à Lisiane et Jean-François, encore beaucoup d'années ensemble, de gros bisous, avec un bon verre à ma santé, une bonne journée, merci pour tout ce que vous faites pour les auditeurs, c'est également pour Jacqueline Le Cire, Rose et Bernard, pour Marie-Jo et Willy, pour Viviane de Giver, Robert et Yves, Véronique de Couvin, Karine et David, de Courrière, Tante Eliane, Eddie et Angélique, pour Simone de Deneil, Luce de Mété, Patricia et Annick de Boisdevillers, pour Marcel et Chantal et Gisèle de Gève. Merci de vos dédicaces que je réciproque. Je souhaite une très bonne journée à toute la grande chaîne au complet. Ceci de la part de Monique de Buzet. Merci beaucoup Monique et une très bonne journée à vous. Pour vous, nous écoutons le titre suivant.

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1: Suivant, c'est pour souhaiter un très bon anniversaire de mariage à Lisiane et à Jean-François. Une très bonne journée à eux et encore un grand merci pour tout ce que vous organisez. Pour tous les auditeurs et toutes les auditrices, merci à vous. C'est également pour toutes les personnes que je dédicace habituellement, pour tous les auditeurs et auditrices, animateurs et animatrices, avec un grand merci. Pour toutes les personnes qui me font des dédicaces et je les réciproque, je souhaite un bon dimanche à toute la grande chaîne au complet. Ceci de la part de Véronique de Couvain. Merci beaucoup Véronique, une très bonne journée également à toi, pour toi. Allez, ici, on va aller de gauche à droite, Véronique. Vaut mieux pas faire ça sur la route, hein. Mais enfin, merci Véronique et bon dimanche.
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Le titre suivant, c'est pour souhaiter un très bon anniversaire de mariage à Lisiane et à Jean-François. Une bonne journée, encore beaucoup d'années d'amour et beaucoup d'années pour proposer toutes des belles sorties à Radio Chevauchoir sous le chapiteau. C'est également pour toutes les personnes qui dédicacent pour moi. Avec une très bonne journée. Ceci de la part de Simone de Deneil. Simone de Deneil qui l'offre également à Monique et Daniel, tante Eliane, Véronique de Couvain pour Julos et Marie-Thérèse, merci beaucoup, pour Gisèle de Geffe et Marise de Roubaix, Josette Francine de Biou pour Robert et Yves, Marie-Jo et Willy pour Viviane de Givet, Eva de Lève pour Patricia et Annick. C'est également pour toutes les personnes que je rencontre, donc à la guinguette de Radio Chevauchoir, avec une bonne journée à tous et à toutes. Encore un bon anniversaire de mariage à Lisiane et Jean-François. Continuez bien tout ce que vous faites. Nous vous disons un grand merci. Merci beaucoup, Simone. Une très bonne journée également à toi. Pour toi, ben, nous écouterons ici un titre de Denis Gigot.

très bon anniversaire de mariage à Lysiane et à Jean-François. Et encore beaucoup d'années d'amour ensemble et un bon verre à notre santé et une bonne journée. Merci pour tout ce que vous organisez sous la guinguette de Radio Chevauchoir. C'est également pour Anne-Marie de Jampe, pour Josiane et Léon, pour Gisèle de Gève, Lysiane et Jean-François, pour Viviane de Givet, Tante Eliane de Profondeville, Brigitte et André Desgueuzeilles, pour Patricia de Bois-de-Villers, pour Jacqueline de Bouges et son mari. Ceci de la part de Chantal et Marcel le Cavalier. Merci beaucoup à tous les deux. Un bon dimanche à vous. Pour vous, nous écouterons ici un medley de Denis Gigot.

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de Radio Chevauchoir que nous souhaitons un très bon anniversaire à d'un mariage à Lisiane et à Jean-François. Une très bonne journée. Merci pour tout ce que vous organisez. Encore beaucoup d'années ensemble. Et tout ceci autour d'un bon verre. Merci pour tout ce que vous faites pour tous les auditeurs et toutes les auditrices. C'est pour toutes les personnes que je dédicace habituellement, sans oublier personne. C'est également pour toutes les personnes qui me sonnent pendant mon émission, avec un grand merci à tous et à toutes de la part de votre animatrice Marie-Jo Dugonnois, que vous retrouverez donc demain matin de 10h à midi. Merci Marie-Jo et une bonne journée à toi. Pour toi, nous écoutons le titre suivant.

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1: Un très bon anniversaire de mariage à Lisiane et à Jean-François. Encore beaucoup d'années ensemble et un grand merci pour tout ce que vous organisez. Une bonne journée à vous et un bon dimanche. Nous offrons également à le disque à Monique de Buzet, Robert et Yves, Eva de Lève, Karine et David de Courrière, Simone de Deneil, Tante Eliane de Profondeville, Micheline de Bambois, pour toute la petite famille de Malien, pour la cavalière Patricia de Bois de Villers, pour Véronique de Couvin, Marie-Jo Dugon.

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2: C'est par les ondes de Radio Chevauchoir que je souhaite un très très bon anniversaire à deux mariages, à Lisiane et à Jean-François. Encore beaucoup d'années ensemble et merci pour tout ce que vous organisez. Pour tous les auditeurs et toutes les auditrices, merci à vous et bon dimanche à vous. Je l'offre également à Lucien et Marguerite, Christiane et les enfants, aux petites filles Camille et Maïni, pour Marie-Thérèse et Julos, merci, Viviane de Givet, pour Nicole d'Andois, tante Eliane, pour toute la petite famille de Malien, pour Julien et Marie-Thérèse, Marie-Jo du Gaunois et Willy de Fosse, pour Eddy et Angélique, pour Simone de Deneille, également pour Robert et Yves et Jocelyne de Philippeville. Merci de vos dédicaces que je réciproque. C'est pour souhaiter un bon dimanche à tous et à toutes. Pour toutes les personnes qui ont pris de mes nouvelles, ceci de la part de Josette Francine Debiou. Merci beaucoup, Josette. Une très bonne journée à vous. Pour vous, nous écouterons Hector Delfosse.

0: Le titre suivant, c'est pour souhaiter un très bon anniversaire de mariage à Lisiane et à Jean-François. Encore beaucoup d'amour ensemble.
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2: Il est 11h.
0: Beaucoup d'années ensemble et un grand merci de tout ce que vous organisez pour toute la grande chaîne de Radio Chevauchoir. Continuez bien comme ça, c'est super. C'est également pour toute ma famille, le cavalier Marcel et Chantal, pour Simone de Denay, Anne-Marie de Jambes, pour Véronique de Couvain et Vardelève, Tante Eliane de Profondeville, Viviane de Givet, Monique et Daniel, pour Monique de Buzet, Gisèle de Gèves, pour toutes les personnes qui nous font des dédicaces et nous, les réciproques, nous souhaitons un bon dimanche. À tous et à toutes, ceci de la part de la cavalière Patricia de Boisdevillers et de Annick. Un grand merci à tous les deux, à toutes les deux, et un bon dimanche également à vous. On va t'écouter, Patricia, avec le titre suivant de ton CD.

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2: Suivant, c'est pour souhaiter un très bon anniversaire de mariage à Lisiane et Jean-François. Encore beaucoup d'années ensemble et beaucoup d'amour. Et merci pour tout ce que vous organisez pour tous les auditeurs et toutes les auditrices. Un grand, grand merci à vous. C'était également pour Viviane de Givet, Claude et Yvonne de Spa, Lisiane et Jean-François, pour Véronique de Couvain, Anne-Marie de Jambes, pour Léon et Josiane, pour Julien et Marie-Thérèse, de la part de Loulou d'Ivoire. Loulou qui fait un petit coucou et également à... qui souhaite un bon rétablissement à Monique Collet d'Ivoire, une bonne journée à elle. Pour toi, Julos et Marie-Thérèse, une bonne fin d'émission. Et merci pour l'émission de la part de Loulou d'Ivoire. Merci beaucoup, Loulou. Une très, très bonne journée également à toi. Pour toi, ben, nous écouterons Guy Thieu.

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1: Anniversaire de mariage à Lisiane et à Jean-François. Bon, encore beaucoup d'amour ensemble et un grand merci pour tout ce que vous organisez, les voyages et également sous la guinguette de Radio Chevauchoir. Merci à vous. Une bonne journée à tous les deux. C'est pour Steve et Carmen, Étienne et Françoise. Pour Tante Eliane, Daniel et Monique de Florène, Nicole d'Andois, Josette Francine de Biou, pour Gérard de Courrières, Gilbert de Malien, pour Mireille et maman Marie-Louise, pour Romain et Luce et Véronique de Couvain, pour toutes les personnes qui nous font des dédicaces et nous les réciproquons, nous souhaitons un bon dimanche à toute la grande chaîne au complet de la part de Patricia, Michel et toute la petite famille de Maliens. Merci beaucoup, un bon dimanche également à vous, pour vous, la Paloma.

Très bon anniversaire de mariage à Lisiane et à Jean-François. Encore beaucoup d'années d'amour ensemble. Un bon verre à ma santé et une bonne journée. À tous les deux, un grand merci de tout ce que vous réalisez et continuez bien comme ça. Merci beaucoup à vous deux de la part de Tante Eliane de Profondeville. Merci beaucoup, Tante Eliane, et une bonne journée à toi.

C'est par les ondes de Radio Chevauchoir que je souhaite un très bon anniversaire à De Mariage, à Lisiane et à Jean-François. Une bonne journée, un grand merci pour tout ce que vous organisez et continuez bien comme ça. C'est super, c'est également pour toute ma famille, pour mes sœurs, pour le cavalier et les cavalières 2026, pour toutes les personnes qui nous font des dédicaces et je les réciproque. Ceci de la part de Micheline de Bambois. Un grand merci à toi Micheline et une bonne journée également à toute la famille. Un bon anniversaire de mariage à Lisiane et à Jean-François. Une bonne journée avec une bonne journée ensemble et un bon verre à ma santé. C'est pour toute ma famille, sans oublier personne, pour tous les animateurs et toutes les animatrices, auditeurs et auditrices, pour toutes les personnes qui nous écoutent par Internet. Ceci de la part de Cédric de Malien qui vous dit un grand merci pour les dédicaces reçues. Pour vous, Cédric ainsi que Micheline, nous écoutons une valse.

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2: C'est par les ondes de Radio Chevauchoir que nous souhaitons un très bon anniversaire de mariage à Lisiane et à Jean-François. Encore beaucoup d'années ensemble et merci pour tout ce que vous organisez. C'est vraiment super, continuez bien comme ça, merci à vous. J'offre également le titre à Ma Petite Rose, à André et Brigitte Desgueuseilles, Daniel et Monique de Florène, à Lisiane et à Jean-François, à Monique de Buzet, à toutes les personnes qui nous font des dédicaces et nous les réciproquons. Nous souhaitons un bon dimanche à toute la grande chaîne de Radio Chevauchoir au complet et un petit coucou tout spécial à Daniel et Monique, ceci de la part de Bernard et Rose de Profondeville. Merci beaucoup Bernard et Rose, une très bonne journée également à vous, pour vous et toutes les personnes citées. Nous écouterons ceci à Oui Bernard, tant qu'il y aura des coqs dans un village. Merci à vous deux.

Un petit communiqué de Radio Chevauchois pour les personnes qui sont déjà inscrites pour le voyage à la mer. N'oubliez pas, s'il vous plaît, de faire votre paiement. Un grand merci à vous. Et Radio Chevauchois vous souhaite à tous et à toutes de bonnes vacances. Le titre suivant, c'est pour souhaiter un très bon anniversaire de mariage à Lisiane et à Jean-François. Une bonne journée à eux. Encore beaucoup d'organisations à Radio Chevauchois, soit les voyages et soit sous la guinguette. Un grand merci à vous. C'est pour Daniel et Monique, pour Brigitte et André, pour tout Radio Chevauchois au complet, sans oublier personne. Nous vous disons un grand merci pour les dédicaces reçues et nous les réciproquons de tout cœur. Ceci de la part de Michel Fréquin de Malone et de son épouse. Merci beaucoup Michel et à Madame également pour vous et les personnes que vous avez citées. Nous écouterons ici Reine de Musette. Merci Michel.

Le titre suivant, c'est pour souhaiter un très bon anniversaire de mariage à Lisiane et à Jean-François. Encore beaucoup d'années ensemble et un grand merci pour toutes vos organisations, soit sous la guinguette ou les voyages. Grand merci à vous. Donc j'offre le disque à Lisiane et Jean-François, Tante Eliane de Profondeville, pour toutes les personnes de Fosse-la-Ville, pour le cavalier et les cavalières 2026. Un grand merci de vos dédicaces que nous réciproquons. Nous souhaitons un bon dimanche à toute la grande chaîne au complet de la part d'André et Michel de Fosse-la-Ville. Merci beaucoup à tous les deux et une bonne journée à vous. Pour vous, nous écouterons ce titre-ci.

Un petit avis à nos auditeurs. Pour le spectacle sur le bateau du 28 novembre, les dernières inscriptions sont attendues fin du mois. Alors, ne tardez pas, inscrivez-vous pour pouvoir réserver donc vos places. Un grand merci à vous. Et n'oubliez pas que ce jeudi à 18h, votre animateur Étienne vous propose son émission Remember It sur le chanteur Serge Reggiani. Le titre suivant, je vais l'offrir aux parrains et marraines de l'émission, Loulou d'Ivoire, Patrick de Saint-Gérard, Léonard du Gaunois, Anne-Marie de Jambes, Gisèle de Gèves, Marie-Jean du Gaunois, Mimi de Cruppet, Josette Francine de Biou, François et Monique de... Alors, Monique de Buzet, Brigitte et André Desgueuzés, Alain et Denis de Malone, Louis et Agnès, Didier et Françoise de Warnant, Robert et Yves, Jacqueline et Michel de Bouges, Simone de Denay, Luce de Mettet, Nicole d'Andois, Madame Valérie, Daniel et Monique de Florène et Karine et David de Courrières. Un grand merci à vous, parrains et marraines. Pour vous, nous écouterons ceci. Cathy Minet.

vacances, c'est pour souhaiter un très bon anniversaire de mariage à Lisiane et à Jean-François. Encore beaucoup d'années ensemble et autour d'un bon verre. Et merci pour tout ce que vous organisez pour la radio. Ceci, donc, de la part de Claude et... de la part de Claude et Yvonne de Spa. Claude et Yvonne qui l'offrent également à Loulou d'Ivoire, Yvette de Bossière, pour Lisiane et Jean-François, Viviane de Givet, pour Tante Eliane de Profondeville, avec une bonne journée à tous et à toutes. Claude et Yvonne qui vous remercient des dédicaces tout au long de la semaine et ils les réciproquent. Merci beaucoup. Journée, également un très bon dimanche à vous. Pour vous, nous écouterons un tango ici par Cathy Minet.

Le titre suivant, c'est pour souhaiter un très bon anniversaire de mariage à Lisiane et à Jean-François. Encore beaucoup d'années ensemble et un grand merci pour toutes les festivités que vous organisez. Continuez bien comme ça, une bonne journée à tous les deux. C'est également pour tout Radio Chevauchoir au complet, sans oublier personne, pour tous les animateurs et toutes les animatrices, auditeurs et auditrices, pour toutes les personnes qui nous font des dédicaces et nous les réciproquons. Une bonne journée également à nos enfants et petits-enfants de la part de Marie-Thérèse et de Julos. Merci de l'appel. On va écouter ce titre-ci.

Et nous arrivons tout doucement à la dernière dédicace de cette matinée. C'est pour souhaiter un bon anniversaire de mariage à Lisiane et à Jean-François. Une bonne journée, un grand merci pour tout ce que vous organisez pour tous les auditeurs et toutes les auditrices. Nous offrons le titre également à tout Radio Chevauchoir, à tous les internautes, à Gisèle de Gèves, Tante Eliane de Profondeville, Didier et Françoise, Louis et Agnès de Warnon et à tous les Lustinois de la part de David et Karine de Courrières qui vous remercient de toutes les dédicaces reçues et ils les réciproquent. Merci beaucoup Karine et David pour vous. Nous écouterons ceci.

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1: Il est 12h. Nous fêtons aujourd'hui 12 juillet, Sainte Véronique. Juillet, orage de nuit, peu de mal, mais que de bruit.

Pour vous tous et toutes qui avez formé le numéro de la radio pour les parrains et marraines, le dernier titre de cette émission, avec un grand merci à vous tous et toutes. Allez, c'est l'heure de l'apéro.

Eh bien, voilà, c'était Je lance avec vous depuis 9h ce matin. Encore un grand merci à vous tous et toutes qui avez formé le numéro de la radio. J'étais en remplacement de votre animatrice Lisiane, que vous retrouverez donc pour ces émissions dans le courant de la semaine. Un grand merci aux parrains et marraines Loulou d'Ivoire, Patrick de Saint-Gérard, Léonard du Gaunois, Anne-Marie de Jambes, Gisèle de Gève, Marie-Jo du Gaunois, Mimi de Cruppet, Josette, Francine de Biou, François et Monique, Monique de Buzet, Brigitte et André, Alain et Denis, Louis et Agnès, de Warnant, Didier, Françoise, Robert et Yves, Jacqueline et Michel, Simone de Deneil, Luce de Métay, Nicole d'Andoie, Madame Valérie, Daniel et Monique, et Karine et David. Grand merci à vous, parrains et marraines. N'oubliez pas donc demain matin, vous retrouverez votre animatrice. Donc Marie-Jo avec son émission Le Réveil de la semaine. Déjà une bonne émission à elle. Quant à moi, je vous retrouverai, si vous le voulez bien, donc demain avec Marie-Jo et puis mercredi, si tout va bien. Donc encore un grand merci à vous tous et toutes, et oui, et si vous le voulez bien. Mais encore un grand merci à vous tous et toutes, un bon appétit si vous passez à table, et un bon dimanche à vous, malgré la chaleur. Je l'ose vous dire au revoir, et encore un grand merci pour

0: 10h sous nos antennes et on va démarrer cette petite matinée, enfin cette petite interview. Je vous avais promis tout à l'heure, on va parler de chevaux ou cheval de trait, le cheval de trait, les chevaux de trait bien entendu. Alors pour ce, nous sommes en compagnie d'une famille, bien passionnée, puisque nous sommes en compagnie de la famille Rossomme. Bonjour monsieur Rossomme, Jean-Claude.
1: Bonjour.
0: Vous allez bien?
1: Très bien.
0: Eh bien, c'est parfait. Alors, bonjour madame.
2: Bonjour.
0: Et l'autre madame, c'est la fille, je pense. Hein, voilà, donc toute la famille est là. Et là, on va parler, vous avez décalé un petit peu votre activité. L'an dernier, c'était au mois d'août. Cette année, c'est en juillet, c'est le 4 et 5 juillet prochain. Donc deux jours, un bon week-end en compagnie des chevaux de trait, mais pas que, puisque il y aura d'autres activités, on va en parler un peu plus longuement. Mais on va parler surtout des éleveurs namurois, des chevaux de trait, qui fêtent leurs 100 ans. Et je suppose que c'est vous, monsieur Rossomme, qui allez nous expliquer un petit peu ce que représentent ces éleveurs namurois.
2: La houppe,
0: ah ben oui, mais ça c'est vraiment des bières de chez nous, ça.
2: Ah ben oui.
0: C'est vraiment bien de faire justement le local, puisque vous êtes local, bien entendu. Donc, petite restauration, buvette, il y a tout ce qu'il faut. Plus qu'à. Ben voilà, donc bon courage à vous et à très très bientôt.
2: On vous attend tous, oui.
1: Merci.
0: Merci bien, au revoir.
2: Au revoir.

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On la mangera truffée sur un grand canapé, on gardera le foie gras pour les autres jours du mois de la vache à 5000 francs. 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

0: musclé. Mmh. Ça va être bon, biscotto. Sportif, peut-être.
1: Oui, le vélo.
2: Je fais partie de l'association des amis du cyclisme. Vous en êtes?
0: Non. Moi, c'est le milieu du cinéma qui m'attire. Mais alors, pour y arriver dans ce milieu-là, oh là là, il faut être aidé.
2: Oh bah ça, vous avez raison. Dans la vie, on n'est jamais trop aidé. Et à part ça, vous sortez avec des filles?
0: Jamais. Ça donne des boutons. Mais les filles tournent autour de moi.
2: Mais c'est normal. Les tapettes ont toujours attiré les souris.
0: Dites-moi, vous avez fait votre service militaire?
2: 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Un coup de piston. 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Vous faites vos cuivres.
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2: Vous cuisinez? Des petits plats, oui.
0: Et quel est votre plat préféré?
2: Le croque-monsieur. Et vous?
0: Le tourne-dos.
2: Y a pas ça.
1: Qu'est-ce qu'elle fait dans la vie, cette grande toudou?
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2: Écoutez,
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0: 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Où ça?
1: 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On ferait du camping.

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1: Il est 18h.
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3: 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Jean-Paul à la présentation pour une nouvelle émission spéciale dont le thème sera les années 70, riche en succès anglais ou succès français, une décennie généreuse, on va dire. Alors, on commence avec le premier disque de cette série, c'est Adamo, Sois heureuse, rose.

L'interprète suivant, Bob Dylan, déjà connu dans les années 60, a fait un comeback avec ce succès qui s'appelle Wigwam. Wigwam, c'est un tipi ou un logement pour les Amérindiens. Voilà, Bob Dylan.

Je ne vous présente plus la chanteuse suivante, Dalida, qui interprète, pour notre plus grand plaisir, Darla, Dirla, Dada.

Ce groupe, à la base, était un groupe de blues et un peu viré vers le rock. Il s'appelle Can It Eat et le titre, c'est Let's Work Together.

Ce groupe pop a toujours mis les instruments cuivre, les cuivres en évidence. C'est le groupe Chicago qui interprète 25 or 624.

Christie vous chante Yellow River. Ce succès a été repris en français par Joe Dassin, qui l'avait intitulé L'Amérique.

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C'est aussi la grande décennie pour Jacques Dutronc qui a engendré beaucoup de succès. Et voici notamment À la queue les Yvelines par Jacques Dutronc.

Voilà, nous sommes arrivés à la fin de cette première heure qui concerne les succès des années 70. Alors on clôture avec Jean-François Michael qui vous interprète La vie continue. Et moi je vous dis à bientôt sur Radio Chevauchoir. 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
1: Il est 20h.
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